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0: Désolé, mais la personne que vous avez appelée n'est pas disponible. Veuillez laisser un message après le signal sonore.
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0: Ouais, ça va,
1: tu te rappelles de moi?
0: Ouais, on s'est rencontrés il y a une semaine, c'est ça?
1: Ouais, dans une soirée.
0: Ouais, ouais, tu travailles pour un fanzine hip-hop.
1: Ouais, ça tombe bien en plus en ce moment là. Je fais un article et je voulais savoir ton opinion sur l'évolution du hip-hop en France.
0: Le hip-hop en France?
1: Ouais,
0: je voulais savoir comment il évolue.
1: Ouais.

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0: jouer à Lohan Charlotte ?
1: Oui.
0: Ouais, c'est Fuzzati.
1: Ouais.
0: Ça va bien ?
1: Oui, et toi ?
0: Ouais, ouais, ça va. Ouais, je voulais te dire, en fait, j'ai un TD qui saute demain, tu sais, après l'écho. Mmh. Donc je voulais savoir si tu voulais qu'on aille prendre un café ensemble. Je me disais, c'est cool.
1: Ouais, enfin, non, demain, je pourrais pas, moi.
0: Tu veux pas ?
1: Bah, je pourrais pas trop, enfin, j'ai pas trop de temps, quoi.
0: Ah, ok, c'est pas grave. Bon, bah, c'est pas grave. On se voit demain à l'écho, de toute façon.
1: Ouais, on se voit en cours.
0: Ouais, ok, à demain.
1: D'accord, à demain.

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prendra le bus. Ouais, j'ai des tickets. Ouais, ça sera cool. Bon, on se voit bientôt alors. 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

0: 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Tu vas nous quitter, partir en France.
1: France.
0: Hein? J'espère que ton voyage va très bien se passer.
2: Oui, oui.
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2: Oui, je sais.
1: Le village a fait des grands espaces pour toi.
0: Bon voyage.

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